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1: Bonjour à tous, de retour sur Métis, c'est l'heure de votre éphéméride. Aujourd'hui, nous sommes le mardi 5 mai et nous fêtons Sainte Judith. Les Judiths sont souvent des personnalités déterminées, intelligentes et profondément intuitives. Elles possèdent une grande force intérieure, mais savent rarement la mettre en avant avec arrogance. Leur puissance est subtile et presque silencieuse. Ce sont des êtres qui observent beaucoup, qui analysent finement les situations avant d'agir. Elles avancent avec prudence, mais lorsqu'elles prennent une décision, elles vont jusqu'au bout avec une remarquable ténacité. Les Judiths ont aussi une sensibilité très profonde, cachée derrière une apparence maîtrisée. Voilà pour vous les Judiths, bonne fête. À présent, côté littérature, le livre aujourd'hui à l'honneur s'intitule « Le livre des Baltimore » de Joël Dicker. Avant le drame, il y avait les Baltimore, une branche brillante de la famille Bollman. Belle maison, réussite éclatante, admiration générale. Et puis il y avait Marcus et les Goldman de Montclair, plus simples, plus discrets. Mais derrière cette image parfaite, se cachait une mécanique fragile. En revenant sur les souvenirs de son adolescence, Marcus tente de comprendre ce qui a conduit au fameux drame, celui qui a fait exploser l'équilibre familial. Entre amitié profonde, premiers amours, jalousie invisible et secrets lentement révélés, le roman déroule une histoire familiale captivante où chaque souvenir semble contenir une pièce du puzzle. Voilà, Joël Dicker construit ici un ouvrage d'une tension émotionnelle assez forte. Vous verrez beaucoup d'humanité, mais également plein de contradictions et de blessures. Voilà, un roman addictif qui vous attend aux éditions de Fallois. Nous poursuivons maintenant avec la citation de ce jour, elle vient de Paul Auster. Les souvenirs sont parfois les seules maisons où l'on peut encore habiter. Voilà, c'était votre citation d'aujourd'hui. Je vous retrouve bien sûr demain. Excellente journée à tous sur Métis.

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1: Bonjour à tous, de retour sur Métis, c'est l'heure de votre horoscope. Aujourd'hui, les béliers, votre vitalité est contagieuse aujourd'hui. Lancez-vous dans ce projet avec fougue, mais gardez une oreille prête à entendre les autres. Taureau, l'équilibre reprend ses droits. Une routine bien rythmée vous rassure et vous ressource. Les Gémeaux, les échanges fusent, une conversation spontanée pourrait bien allumer une étincelle créative. Cancer, le cœur guide votre journée, une petite attention envers un proche aura plus de poids qu'un grand geste. Les Lions, votre charme opère naturellement, profitez de cette confiance pour partager vos idées. Les Vierges, votre regard clinique fait des merveilles. Un détail négligé peut enfin s'éclaircir. Balance, l'harmonie règne, une connexion sincère pourrait devenir précieuse. Scorpion, une vérité refait surface, mais ne la fuyez pas, elle est libératrice. Sagittaire, une impulsion vous titille, répondez à votre envie d'évasion, même par la pensée. Capricorne, discipline payante ce matin, puis lâcher prise méritée le soir. Verseau, des idées originales trouvent leur chemin, partagez-les, elles en inspireront d'autres d'ailleurs. Enfin les poissons, émotions à fleur de peau mais riches, canalisez-les dans un geste créatif. C'était votre horoscope d'aujourd'hui, je vous retrouve demain sur Métis.

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0: à la pensée. Capricorne, Verseau, des idées originales trouvent leur chemin, partagez-les, elles en inspireront d'autres d'ailleurs. Enfin les poissons.
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1: Ok, ça nous bat pour un feu, alors.
2: Chantez-le, la, s'il vous plaît.

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